0: Alors, on se prépare, c'est la fête.
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0: encore là-haut, hein?
1: Attends, qu'est-ce que vous avez fait, ma bécane?
0: Comment, t'as vu, ta bécane là?
1: Oui, mais du coup,
0: comment?

0: Salut. Ah mon vieux, j'ai là, bon. Là, je peux le prendre qui va me tomber dessus. Alors, qu'est-ce que je fais? Bon, allez. Un petit coup sur ma main. Et puis, c'est pas traîné, mon vieux. Hop, on attaque.
1: Repose-toi.
0: Tiens ça. Ah bon, j'ai pas vu ça. Bon, ah bon, c'est bon. Et quand je vois, c'est quand le coup, ça go. Alors, je... Alors, qu'est-ce que je fais? Hop, un petit coup et hop, dans le café. Bon, les cordes droites à droite, les cordes gauche à gauche. Alors, mon vieux, j'attends mon moto qui reste sur ça. Et puis, hop, un petit coup de l'autre côté. Allez, je me retourne. Et puis, on sait comment on...